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Wow. Regardez-moi ce courant de chiffon. Il a déjà déchiré plusieurs boulons. Aïe! Le Kirill Oumarou.

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Maintenant une vie de célibataire.

Défenseur, hein. Et le maître est en train. Voilà qui t'en va marquer.